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2: Bonjour et bienvenue dans Our Voice, émission spéciale Africa de 2026, la 10e édition du genre depuis que les réfugiés se sont décidés d'initier une activité culturelle qui les représente, qui leur ressemble et qui rassemble tout le monde qui vient et dans la cité de Freiburg. C'était une édition spéciale et c'est pour ça que nous avons aujourd'hui un compte rendu spécial. Je ne suis pas seule au studio et aujourd'hui je suis avec des personnes dynamiques qui ont porté le projet et qui l'ont conduit jusqu'à sa réalisation. Et nous sommes là pour vous dire comment nous avons fait pas à pas pour en arriver là. Mais avant de découvrir les invités au studio, comme de tradition, nous allons faire une petite balade musicale. Et c'est pour ça que je vous propose qu'on écoute Claude Ndam dans Ngoya. Juste après, nous allons revenir au studio. Je suis Ruby Traoré. Merci d'être fidèle à Our Voice. À tout à l'heure.

0: Ça, c'était Claude Ndam. Claude Ndam, et il faut dire que ce sont des musiques que nos parents ont écoutées. Et parfois, j'ai même l'impression que ce sont des musiques que nos grands-parents aussi ont écoutées. Mais ce sont des musiques qui restent quand même intemporelles et qui restent touchantes et dont nous retransmettons toute la valeur, toute l'essence, toute la qualité aux générations futures. Et bonsoir les gars, pour vous faire découvrir, il faut finalement qu'on sache qui est là. Et salut Jordan.
1: Bonsoir, moi c'est Jordan Kouemeni et je suis très content de pouvoir participer à cette émission. Merci à Madame Ruby Traoré de m'avoir invité.
0: Merci beaucoup Jordan. Jordan l'a fait si protocolaire, je vais encore détailler et la présentation de Jordan. Jordan, et effectivement c'est Jordan, mais c'est l'un des cerveaux de la réussite de Africa Day numéro 10 de cette année. Tout à l'heure nous allons en parler, mais avant de revenir aux détails, nous allons présenter notre second invité, Tommy qui est de toutes les générations, de tous les temps. Il était là l'année dernière, il a tout donné et cette année, il a également motivé, mobilisé et il était sur le terrain pour des actions. Tommy, bonsoir et bienvenue.
2: Bonsoir, chers auditeurs. Moi, c'est Landry Kamdem. Je suis africain, camerounais. Juste pour vous dire un bonjour, un bonsoir et vous relater de ce qui s'est passé pour Africa Day. Et on a beaucoup à vous dire.
0: On a beaucoup à raconter sur la saison 10 de Africa Day, mais tout de suite les gars, et avant de revenir aux différents feedbacks que nous avons eu l'occasion de récolter, je vais tout de suite vous demander, et surtout à toi Jordan qui est à sa première édition, et qu'est-ce que tu as vu, qu'est-ce que tu as ressenti et qu'est-ce que tu as vécu ce jour-là?
1: Bon, déjà ce que j'ai vu, je peux dire c'était très exceptionnel, les émotions étaient au maximum. Parce que moi, c'était ma première édition, comme elle a précisé. Déjà, lorsque j'entendais parler d'Africa Day, moi, je pensais juste à un petit événement qui devait regrouper peut-être une dizaine de personnes, une vingtaine de personnes. Mais ce jour-là, c'était un jour mémorable, un très beau jour, un jour de fête et aussi un jour de pensée. Parce que ce n'est pas seulement la fête ce jour, c'est un jour rempli d'émotions aussi. Beaucoup de tristesse aussi pour nos frères qui nous ont quittés ce jour, à qui nous avons rendu un vibrant hommage. Et ce jour aussi, nous avons profité pour présenter la culture africaine, montrer aux Allemands comment nous vivons, ce que nous mangeons et comment nous festoyons. Et j'étais très ému, en fait.
0: Et tu l'as dit, tu étais ému et je pense que tu étais ému plus pour la célébration, je veux dire, et la commémoration de la mémoire de nos frères et qui se sont noyés dans l'île de Lampedusa. En 2013, ils étaient 322 migrants et réfugiés qui étaient en recherche de sécurité et d'assurance, mais qui se sont retrouvés piégés dans les eaux de la Méditerranée. Et Tommy, toi, tu as déjà écouté cette histoire, tu as déjà accompagné Africa Day dans ses activités. Et cette année, tu étais encore là. Qu'est-ce que tu as vu? Qu'est-ce qui t'a marqué? Qu'est-ce que tu as ressenti?
2: Cette année-ci, à Africa Day, moi, je dis d'abord merci à la radio, à Wavos, et merci à plusieurs partenaires. Merci à ceux de Saga. Et merci à toutes les associations qui passent le temps à nous contribuer à ce que nous vivons, nous les réfugiés. Cette année, franchement, ça a été vraiment un plaisir grandiose. Mais on se rend compte qu'à fur et à mesure, ça ne fait que prendre de l'ampleur. Et nous disons vraiment merci à tous les partenaires, merci à tout le soutien que certaines associations nous amènent. Et vraiment, ça a été vraiment très, très beau pour nous, les migrants, vraiment, nous disons vraiment merci à tous ceux qui ont assisté à ce projet.
0: Et merci, c'est peut-être trop tôt de le dire, je pense que le merci vous revient puisque en grande partie l'organisation vous est revenue, nous est revenue, mais n'empêche, il faut quand même faire un clin d'œil à tous ces partenaires, participants et qui étaient à nos côtés ce jour-là. Vous savez, nous étions là, mais il y a quand même eu d'autres personnes qui étaient là et qui ont tenu à donner leur avis parce qu'ils ne pouvaient pas se déplacer aujourd'hui au studio. Et c'est pour ça que je vous propose propos, si vous permettez, qu'on écoute pour la première fois Clarisse, qui est à sa première édition, tout comme Jordan, à cet événement de Africa Day. Et juste après, nous allons revenir au studio. Si vous permettez, on se prend tout à l'heure.

0: c'était un son de Papa Wembappé à son âme. Il a fait la pluie et le beau temps de la musique congolaise, mais pas seulement de la musique africaine aussi. Et aujourd'hui, ils sont à l'honneur, tous ces messieurs d'aujourd'hui ou d'hier qui ont fait la gloire de la musique africaine. Et nous les célébrons autant que nous célébrons et la réussite de Africa Day. Et je ne les avais pas annoncés, mais ils sont quand même arrivés. Et je suis contente de les avoir au studio. Alex et Yaya sont là. Alex, vous étiez, bon, on a déjà fait un tour de température des Africa Day avec Tommy et Jordan. Et à vous, je vais d'abord dire bonne arrivée.
1: Merci, maman.
2: Merci.
0: Yaya, bonne arrivée.
2: Merci.
0: Merci. Et Alex, je te dis aussi bonne arrivée.
1: Merci, maman, merci.
0: Oui, oui. Après, ce n'est pas tout le temps qu'on est au studio. Vous nous écoutez en live partout dans le monde sur le live stream. Mais vous nous écoutez aussi à Freiburg et partout en Allemagne sur la 102.3 MHz. Et aujourd'hui, comme déjà annoncé, nous faisons le point sur notre activité principale de l'année qui est notre festival Africa Day. Alex, tu étais là pour la première fois et tu as participé également à la réussite de cette belle fête. Dis-moi, qu'est-ce que tu as vu? Qu'est-ce que tu as ressenti? C'était quoi pour toi? C'est quoi ton sentiment à la fin de la soirée?
1: Allô, maman. Allô, maman. J'étais vraiment content de l'invitation et j'en manque vraiment quoi dire l'émotion. Vraiment l'émotion.
0: D'accord, nous allons te revenir tout à l'heure. Mais hier, tu étais également là. Hier, oui. Moi, j'étais très surprise de te voir. J'étais seulement vu quelque part là-bas en train de défiler. Et puis, je dis, oh, Yaya est là. Et tout. C'est vrai que tu as été de toute l'organisation. Tu étais là pour voir comment ça se passait. Et finalement, tu étais là aussi pour le défilé. Et les gars, vous avez fait fort. Dis-moi, qu'est-ce que, pour une première fois que tu participes à ce festival, qu'est-ce que tu peux dire?
2: Et pour ce festival, j'ai trouvé ça très bien. Et j'ai vu des personnes que je ne connaissais pas, parce que moi, je venais juste d'arriver en Allemagne il y a de cela 2 mois. Et j'ai trouvé Africa Day.

0: Voilà. Et c'est dit, c'était une occasion de retrouvailles. Je pense que Clarisse aussi le pense. Nous avons essayé tout à l'heure de suivre Clarisse. Et pour des problèmes techniques, on n'a pas pu. On va faire un deuxième essai. Et sinon, on va y arriver quand même. À tout à l'heure. Et nous allons prendre le point de vue de notre consoeur, sœur, et Clarisse, qui était aussi de la partie. Elle a donné son point de vue sur l'événement. Et nous allons essayer une seconde fois de l'écouter. Et donc, tout à l'heure au studio.
1: Bonjour. Pour ma première édition d'African Day, j'ai vraiment aimé. J'ai aimé parce que j'ai vu d'abord un monde et c'était vraiment ma première fois d'assister à ce genre d'événement. J'ai vu un monde, j'ai vu beaucoup de stands et dans ces stands-là, il y avait différentes, mais il y a les personnes qui présentaient différentes, mais il y avait des personnes qui... Il y avait de la boisson, de la nourriture. Et ce qui m'a beaucoup... Ce que vraiment j'ai beaucoup aimé, c'est le défilé de mode. J'ai kiffé la présentation des vêtements. En tout cas, pour ma première édition, pour ma première participation à cette édition, j'ai vraiment aimé. C'est vrai qu'il y avait des petits couacs, si on peut dire. Le fait, par exemple, quand tu achètes à manger, il faut que tu cherches une place pour manger. Là, c'était vraiment très difficile de ne pas trouver, de ne pas avoir... Chaque stand devra avoir peut-être des tables, parce qu'il y avait certains stands qui avaient seulement des chaises. Il n'y avait pas des tables, donc c'était vraiment difficile d'arrêter les plats à main. Ça, c'était vraiment... c'était difficile. Et j'ai aussi aimé le DJ, il a été très très bien. Donc c'était un peu ça mon point de vue sur ma première participation d'African Day. Et aussi j'allais oublier, mon fils il a aimé parce qu'il dit il y avait des jeux, il y avait l'air des jeux des enfants. Ça vraiment c'était aussi bien. Merci.
0: Merci à toi Clarisse, merci pour ta présence, merci aussi d'avoir donné de la force et à Africa Day numéro 10. Et donc c'est ça, et elle a soulevé quelques manquements, et il n'y avait pas assez de bancs pour s'asseoir, surtout au niveau de là où la nourriture était servie, je veux dire au niveau des stands de nourriture. Est-ce que vous avez remarqué la même chose?
2: Oui, nous avons remarqué la même chose au niveau des places assises qui étaient un peu... qui n'était pas assez, mais moi je ne vois pas ça trop comme un problème. Moi je vois ça plutôt comme une marque de réussite de l'événement parce que nous avons prévu assez de chaises et la foule est sortie plus que ce qui était prévu. Ça veut dire que c'est toujours une réussite parce que si on prévoit 100 chaises et que 200 personnes arrivent, ça veut dire que l'événement a eu de la portée. Et comme toute chose, nous allons nous améliorer pour des années à venir afin que tout puisse bien se passer. Prochainement.
0: Et Tommy, est-ce que tu partages l'avis de Clarisse qui pense que, et quand même au niveau des places assises, surtout quand tu te payes une nourriture, tu as envie de t'asseoir et de manger, il a quand même manqué des... Surtout que vous étiez les responsables de la logistique ce jour-là.
3: Oui, c'est vrai. Tout ce que je souvent dis à ma soeur, c'est qu'elle sache qu'il y avait des tables, il y avait des chaises, c'est que l'événement, il y avait trop de monde. Et on ne pouvait pas satisfaire à tout le monde. Et tout ce que peut dire ma soeur, qu'elle sache que les années antérieures, ça serait plus que ça. Même si on met plus de 1000 à 1 million de chaises, il y a toujours certains gens qui seront debout et certains qui seront assis. C'est ça l'événement. Et c'est ça qu'à plusieurs manières, à plusieurs années, qu'Africa Day va être là pour comme événement. Il y aurait toujours certains petits trucs et on va améliorer. C'est ça que dit à ma soeur. Qu'elle sache que c'était l'événement qui était grandiose et c'est ça qui fait l'événement.
0: C'est ça qui fait l'événement. Et tu voulais ajouter quelque chose, Jordan?
2: Oui, je voulais ajouter quelque chose à la suite de ce que Tommy a dit. Moi, je pense aussi que c'est... En fait, c'est même ce manque de place aussi qui fait même la beauté de l'événement. Parce que ça montre effectivement qu'il y a beaucoup de personnes qui s'intéressent, que le nombre de places est limité devant une foule immense.
0: Genre un sold-out façon.
2: Oui, ça montre que nous avons fait le sold-out, en fait. Nous avons dépassé le sold-out parce que tout le monde était assis, il y avait encore les gens debout. Et moi, j'ai vraiment aimé ça. C'est vrai que ce sont des critiques constructives que nous allons prendre en considération pour que les années suivantes, nous puissions avoir beaucoup plus de chaises pour permettre

0: tous ceux qui viendront manger d'avoir une place assise.
1: Très bien. Et Yaya, Alex, vous avez quelque chose à dire sur la question des places qui ont manqué, et quand même, nous voulons vous écouter quand même. Oui, Yaya, vas-y.
2: Et pour les places, moi, je n'ai pas fait ces remarques-là, mais je pense que dans toutes les fêtes, il y a toujours manque de places, quel que soit le nombre de places prévues, il y a toujours les manques de places. Mais si Clarisse a remarqué ça, c'est une bonne chose. Ça veut dire que la prochaine fois, on peut faire mieux que ça. C'est ce que peut dire. Mais dans toutes les fêtes, il y a toujours manque de place. Tu ne peux jamais arriver à une fête, tu trouves tout le monde assis.
1: C'est vrai. Donc, il y a toujours un petit débordement.
2: Genre. Oui, il y a toujours un petit débordement.
1: Les gars, ce n'est pas seulement Clarisse qui a donné son avis. Nous sommes au studio, nous sommes live. Et c'est pour ça que nous allons donner la parole à quelqu'un d'autre qui était sur place. Et c'est Patrick Diello. Et Patrick Diello, il est à Karlsruhe et il est venu spécialement en tant que sympathisant ou bien même actif de Our Voice. Et Patrick Diello a dit ce qu'il a vu.
3: Bonjour Radio Drakeland, bonjour Our Voice, bonjour Frabo, je suis Patrick Diello et je voudrais partager avec vous mon expérience de la dernière édition de l'événement Africa Day. Donc voilà, pour avoir participé à deux événements Africa Day successifs, je crois que je peux faire la différence de comment ça a été. C'est vrai que quand j'ai appris que cette année sera la 10e édition, que la 10e édition est organisée différemment, je n'avais pas vraiment imaginé à quel point ça pourrait être différent. Et grande a été ma surprise de voir à quel point ça a été différent. C'est dans l'organisation, tout a été différent. Il y a eu plus d'artistes aujourd'hui que l'année passée, à ma vue. Il y a eu plus d'artistes aujourd'hui. La diversité aussi du public, la diversité des artistes qui étaient là. Les artistes étaient de tout horizon d'Afrique. On voit vraiment la représentativité de l'Afrique. Ce n'est pas seulement une fête pour une communauté. C'est vrai, quand je quittais chez moi, que je venais, certains de mes amis me demandaient si c'est une fête pour les Camerounais, si c'est une fête pour les Togolais, si c'est une fête pour les Sénégalais et tout. Je disais non, mais vu que dans certaines villes, certaines communautés sont plus prédominantes que d'autres, il y a eu la tendance à croire que voilà, qu'il y aurait plus une communauté que d'autres. Mais grande a été ma surprise de voir que cette année, toutes les communautés ont été représentées. Il y a eu les Camerounais, les Sénégalais, les Gambiens, nos amis Gambiens étaient vraiment là, étaient représentés. Les Togolais aussi qui étaient là, l'espace était là pour l'espace pour les jeux, les enfants étaient là. Il y avait des personnes qui coiffaient, voilà. C'est la première fois que, c'est vrai que je le voyais dans d'autres événements, mais un stand sous lequel il y avait un coiffeur qui coiffait, il y en a qui faisaient des Redlocks, vraiment représenter ce que c'est que l'Afrique, ce que la diversité, la liberté et tout. Et j'ai aussi apprécié le côté média qui a été mis en valeur. La chaîne de télévision SVR était là et le reportage était vraiment, ils avaient couvert presque tout les stands. Et déjà le soir, passé à la télé, les journalistes ont bien commenté, ça a vraiment créé une visibilité. Et puis la façon dont elle a été présentée aussi, c'est pas seulement une fête de l'unité de l'Allemagne, mais de l'unité africaine aussi, des relations entre l'Afrique et l'Allemagne. Donc je crois que la symbolique a été très très très très très très bien. Félicitations aux organisateurs, nous croyons vivement que cette 10e anniversaire, c'est-à-dire le niveau de ce 10e anniversaire va lancer la prochaine décennie encore pour que la 11e, la 12e, la 13e puissent être aussi bien organisées, puissent être aussi bien festives que cette édition-là. Merci à l'équipe de Our Voice qui a fait le travail. Merci à tous les partenaires, la radio Drakeland pour la couverture, tous ces personnes qui ont fait des dons et qui ont permis que cette édition soit réussie comme elle a été. Nous, la communauté africaine, que ce soit celle de Freiburg, celle de Karlsruhe, celle de Mannheim, celle de Heidelberg, qui ont fait le déplacement ce jour. Nous vous remercions pour tout le travail, pour tout cet engagement que vous avez eu depuis ces 10 années et pour nous organiser ces événements-là. Donc, merci à Ruby Traoré, merci à toutes les personnes qui ont contribué à cet événement, qui ont fait de sorte que cet événement soit une réussite.
1: Merci à toi, Patrick, et depuis Karlsruhe. Et ce sont des feedbacks qui font énormément chaud au cœur. Et Patrick, c'est un des nôtres et qui a quand même soulevé un aspect politique de la chose. C'était pas seulement la fête de l'unité allemande, parce qu'il faut rappeler que chaque 3 octobre est la journée de l'unité entre les deux Allemagnes de l'Est et de l'Ouest. Et donc, il pense que c'est élargi quand même à une fête de l'unité de l'Afrique. Je doute encore sur le point, mais je vais nous permettre de retourner écouter une autre personne qui a réagi. Et juste après, nous allons donner nos avis sur sa réaction. Ce sera Wilfried. Cette fois-ci, il est venu de Nagold pour donner un coup de force à l'événement Africa Day numéro 10.
4: Pour moi, Africa Day a été une réussite dans l'organisation. Et tout, dans l'événement, je vois ça a encore été plus attractif cette année par rapport à l'année dernière. Qu'est-ce qui n'a pas marché? Je ne saurais dire qu'est-ce qui n'a pas marché. Mais ce qui est vrai, c'est qu'il y a toujours des choses à revoir. Mais pour moi, dans l'ensemble, ça a été très bien organisé. Très bien organisé. Bon, peut-être ce qu'il faut revoir, c'est le retard de Our Voice. Le retard d'Our Voice, l'arrivée d'Our Voice sur le site, avec ce que Our Voice devait exposer. Bon, s'il faut revoir quelque chose, c'est à ce niveau que je dirais qu'il faut revoir hein, au niveau du retard. Il faudrait être un peu plus ponctuel. Mais dans l'organisation, dans l'ensemble, ça a été. Et voilà, et aussi au niveau du défilé, il faut revoir souvent, par exemple, l'arrivée des vêtements. Parce que on avait constaté que lorsque les gens devaient aller s'habiller, ils sont arrivés au sous-sol, les vêtements n'étaient pas encore là, il fallait encore attendre et tout et tout. Et si c'était dans une cérémonie où l'ordre de passage est respecté. Vous voyez que les mannequins ne devaient plus faire le défilé parce que l'heure était déjà passée. Donc, dans ce sens-là. Mais dans l'ensemble, ça a été très bien. Très, très bien organisé. Moi, j'ai été beaucoup plus bluffé. Ça, c'est mon point de vue. Mais je pense qu'au fur et à mesure que les événements se succèdent, il y a toujours des améliorations. Ça laisse toujours les traces positives. Ça laisse toujours un écho. Vous voyez, il y avait le monde et tout. Les gens ne voulaient même pas rentrer, même quand il a fallu que le DJ arrête totalement la musique pour que les gens commencent à se déplacer du site pour aller chez eux. Et tout. Donc, c'est encore une preuve que ça a été vraiment un succès. Ça, oui.
1: C'est une preuve que ça a été un succès, mais des critiques ont été portées à l'endroit de Our Voice pour Tommy. J'aimerais bien t'écouter. Bon, les gars, j'aimerais bien vous suivre. Et merci beaucoup à Wilfried tout d'abord, et qui est venu tout droit de Nagold depuis la veille, juste après son travail. Il a eu la gentillesse, l'amabilité et de venir donner un coup de pouce à Our Voice. Et à l'activité d'une manière et dans l'ensemble. Mais Wilfried pense que Our Voice était en retard à l'événement. Et ma question va tout droit à vous. Est-ce que Our Voice était en retard à cet événement?
0: Bon, déjà, pour répondre à la question, moi, je ne pense pas qu'il y avait le retard à l'événement. Moi, je pense que Our Voice a fait tout ce qu'il fallait pour mieux se représenter. Bon, moi, je ne vois pas le retard. C'est vrai que dans l'ensemble, l'événement a un peu pris du temps, mais Tout s'est bien passé pour moi.
1: Peut-être que je vais reformuler la question pour que vous compreniez. Est-ce que Wilfried lui-même qui était là-bas à 10h n'était finalement pas Our Voice?
0: Voilà.
1: Est-ce que Our Voice n'était pas parmi les tout premiers à arriver sur les lieux pour l'installation?
0: Justement.
1: Je veux votre avis.
5: Pour ne pas couper mon frère, moi je me rends compte que peut-être mon frère a oublié qu'il était du Our Voice. Parce que Our Voice était là à temps. Parce que si on veut voir tout ce qui a été implanté à Our Voice, c'était nous. Si le vieux M. Pierre était là, ça veut dire que c'est Our Voice parce que M. Pierre était là depuis. Et quand nous sommes arrivés, on a fait tout ce qu'il fallait faire. C'est-à-dire qu'Awa Voice était l'un des premiers à être sur le terrain.
1: C'est Awa Voice qui a fait les installations, si j'ai bonne mémoire.
5: C'est Awa Voice qui a fait les installations. Vous savez que nous étions dans le local, là, il n'y a pas eu de problème.
1: Peut-être que notre nourriture arrivait en retard.
5: Peut-être c'est ça.
1: Et la déléguée chargée au défilé de mode ne s'est pas chargée. Mais est-ce que Awa Voice était en retard?
5: Non.
0: Non, non. Awa Voice n'a pas.
1: Donc je veux vos réponses.
5: Non. Awa Voice n'était pas en retard. Elle n'est pas en retard. Un peu comme Jordan vient de dire. Parce que s'il refuse de dire que Awa Voice était en retard, ça veut dire qu'il se prend alors pour un simple invité. Parce que lui-même, il est derrière Awa Voice. Ça veut dire que je n'ai plus grand chose à dire. Parce qu'il était sur le terrain. C'est un peu ça.
1: Alors
5: Awa n'a jamais été en retard.
1: Si je me souviens bien, vous étiez de garde, je vais dire, vous étiez de garde, vous avez passé une veillée, une nuit, et à veiller et à attendre le lendemain pour aller faire les installations. Et je pense que si il y a eu des gens qui ont permis que cette fête marche, c'était vraiment Awa Voice. Et à la veille, le 1er octobre, si je me souviens bien, nous avons eu l'occasion de nous rassembler, d'essayer de partager, de dispatcher les responsabilités, qui fait quoi, comment, essayer même de dispatcher qui va porter quoi. Mais au même moment, il y avait une équipe spécialisée, supervisée par Tommy et supervisée et par d'autres personnes qui devaient être là pour monter les tentes, les bancs, les trucs. Et je pense que c'est vous qui l'avez fait quand même.
5: C'est toujours Awa Voice, parce que Awa Voice a été l'un des derniers à quitter là-bas. La preuve que...
1: Mais aussi l'un des premiers à arriver.
5: La preuve que l'événement a été si bien que personne ne voulait partir. On a dit que l'événement finissait à 21h, mais l'événement finit presque à 23h, parce que personne ne voulait quitter. Donc, on était l'un des derniers à quitter. Awa Voice était le premier et le dernier à quitter dans l'événement.
0: Bon, moi, je pense que, je ne sais pas, pour notre frère ici, de son point de vue, quand il dit Awa Voice est en retard, lui, il ne se voit pas dans Awa Voice. Parce que Awa Voice, déjà, c'est en anglais, ça veut dire notre voix. Et notre voix ici, c'est quoi? C'est la voix des immigrés. Ça veut dire tout Africain qui était là-bas, qui se sent immigré, fait partie de Awa Voice. Bon, pour moi, Awa Voice, c'est nous qui avons organisé cet événement. Tout immigré qui était à cette fête. Et aussi, même tout, je peux dire, même tous nos enfants métissés aussi, ce sont des enfants de Awa Voice. Bon, c'était notre fête, en fait.
1: Moi, je vois au-delà de ça, je vois vraiment Awa Voice en tant que nous, en tant qu'organisation. Et je pense que s'il y a des gens qui ont pris l'événement en charge, et comme chaque année, et c'est Awa Voice. Déjà très tôt le matin, j'ai vu au Greta Grande et tous ceux qui se sentent concernés attendre. Et dès que l'appel a été donné, que bon, l'installation commence, toute l'équipe est partie. Je me souviens très bien. Bon, Wilfried ne s'est peut-être pas retrouvé dans Awa Voice étant sur place, mais je pense qu'il l'est et il croit beaucoup à Awa Voice. Les gars, si vous permettez, on va encore faire une pause musicale, une pause qui va nous permettre de souffler un tout petit peu, et juste derrière, nous allons revenir au studio, si vous êtes d'accord avec ça.
0: Très d'accord.
1: D'accord, nous allons alors nous écouter Bissi Mack. Il est Camerounais et paix à son âme. Il y a quelques mois, il a quitté la terre des vivants pour rejoindre nos ancêtres. Et on va l'écouter dans Simon. Simon est un tube intemporel, un tube aimé de tous. Nous allons l'écouter et juste après, nous allons vous revenir tout à l'heure.

0: Sinon, à ça, les gars, je vous ai vu réagir au studio à ce son. Surtout toi, Jordan, c'est un son que tu aimes énormément. J'ai remarqué. Et parle-nous de ce son. Qu'est-ce que cela représente pour toi?
1: Bon, c'est une très belle musique. C'est une musique déjà que j'écoutais très petit. Les parents mettaient ça à la maison. Et l'écouter aujourd'hui, lorsque j'ai un peu grandi encore, loin de mon pays, ça me touche vraiment.
0: Ça réchauffe le cœur.
1: Ça réchauffe le cœur. Mmh. Vous n'étiez pas en studio, mais moi, j'étais en train de danser. C'est pour ça qu'elle a remarqué. C'était très beau, en fait. J'ai
0: beaucoup
1: aimé.
0: C'est très beau. Les gars, parce que le temps nous presse, nous allons retourner et à Karlsruhe, pas à Karlsruhe, à Durlach spécifiquement. Bon, c'est aussi Karlsruhe, hein. Et où nous allons prendre la vie de Daniela. Elle, par contre, était exposante. C'est elle qui habillait les mannequins, justement. Et nous allons l'écouter. Et juste après, on revient au studio pour les commentaires.
2: 3 octobre, Africa Day. Pour moi, je n'ai pas beaucoup de mots à dire. C'est seulement, ça a été une fête vraiment waouh, réussite. Ça a été, sur tous les plans. C'était bien organisé. Les femmes étaient là. Et il y avait plein de pays, quoi. J'ai beaucoup aimé ça. Sans que c'est vraiment une fête de l'Afrique. Quand on a commencé, ça fait bien, déjà 10 ans. C'est une fête. Il y avait tous les pays possibles. J'ai vu les Camerounais. Il y avait toutes les. L'Afrique s'est représentée, quoi. Ça a été formidable que l'année précédente. J'ai beaucoup aimé. Il y a plein de coutures, il y a plein de nourritures, il y a plein de choses. Chaque pays a représenté. Et puis, ce qui m'a un peu touchée aussi, quand les gens viennent chez moi, j'avais mon stand. Il y avait des petites choses que j'ai amenées pour exposer. Donc, quand les gens s'approchent de moi, ils me demandent, toi, tu viens de quel pays? Les choses-là viennent de quel pays? J'ai dit le Togo. Ça m'a donné une fierté que je ne sais pas comment le dire, quoi. Et puis, les défilés, je n'ai pas pu voir. Mais c'est la fin que j'ai couru pour voir comment ça s'est passé. Et puis, les jeunes qui ont fait le défilé aussi, ils ont mis tout leur cœur dedans. Et la préparation a été vraiment formidable. Tout ce que je peux dire, et que ça continue, que l'année prochaine sera plus meilleure que cette année. Cette année est meilleure, plus meilleure encore l'année prochaine. Donc, merci à toute l'équipe. Merci aux personnes qui ont défilé, qui ont porté mes habits pour défiler, qui ont montré la couleur de l'Afrique, la couleur du Togo. Et puis, ce qui m'a encore beaucoup touchée dans la fête, c'est le tam-tam. Je n'ai jamais imaginé qu'il peut y avoir un groupe de tam-tam. Ça, c'est au cœur même de l'Afrique, quoi. Ça représente vraiment l'Afrique. J'ai trop aimé. Merci à vous pour la confiance, pour l'opportunité de présenter mon Togo dans la fête de l'Afrique. Il y avait la nourriture togolaise, des Camerounais, des Ghanais, et de beaucoup de choses. Donc, merci à vous. Concernant les stands, cette année, nous n'avons pas de stands. L'année passée, quand nous étions arrivés, il y avait des bâches, des stands déjà faits, déjà là. Donc, on nous a donné à chaque stand pour pouvoir accrocher nos habits, pour montrer aux gens. Cette année,
0: voilà, c'était la Daniela et elle qui nous a habillés pour le défilé de mode, les gars. Et il y a eu trop de compliments chez Daniela et j'ai l'impression qu'il faut bien qu'on applaudisse pour vous qui étiez les mannequins, les gars. Merci beaucoup. Elle est heureuse, elle est fière et vous avez entendu, elle a quand même dit et les gars ont bien fait, ils ont porté. Je vois que tu veux réagir, Jordan.
1: Oui, j'ai vraiment envie de réagir sans vouloir te couper. Moi, je pense que tout le mérite revient à Daniela parce que ses tenues étaient formidables. Vraiment, pour ceux qui sont en Allemagne, je vous invite à entrer en contact avec Daniela pour passer les commandes de ses tenues. Vraiment, c'est parce que nous sommes à la radio, il n'y a pas de diffuseur ici, sinon vous deviez vivre vraiment, parce que nous avons les vidéos, vous deviez vivre le défilé, les tenues étaient vraiment formidables, c'était de très belles tenues, et moi je pense que tout le mérite lui revient, parce que l'amour avec lequel elle a fait cette tenue, nous sommes juste servis de cet amour-là pour défiler avec. Merci vraiment Daniela.
0: Merci à toi Daniela, tu vois, et nous avons été énormément touchés une fois de plus, par ta largesse. Chaque année Daniela l'a fait, elle envoie les habits pour que, c'est comme c'est dit, c'est vraiment un événement des migrants pour les migrants, pas les migrants. Même si de plus en plus on remarque que beaucoup de touristes joignent la fête et cela nous fait plaisir. C'est l'objectif de faire connaître ce que nous avons, nos talents et notre richesse culturelle, culinaire, etc. Les gars, pour ne pas perdre le temps, nous allons retourner et à Stuttgart, cette fois-ci, retrouver et Rachid. Il s'appelle Rachid Traoré. Il était aussi mannequin. Il a fait avec nous. Il a donné son point de vue sur l'événement tout à l'heure.
3: Hello, c'est votre fête Traoré. J'ai eu l'occasion de participer beaucoup d'événements de Africa Day. Mais Africa Day cette année a été très efficace et exceptionnelle. C'est remarquable. C'est vraiment une histoire remarquable. Déjà, très tôt le matin, on s'est mobilisé pour les installations. Pendant l'installation, les gens, les invités ont déjà commencé par venir. Les artistes de plusieurs localités, de plusieurs horizons, parmi lesquels se trouvait aussi un artiste togolais que j'écoutais ses chansons de la langue Kotkoli, ma langue maternelle. Vraiment, cette fête m'a fait découvrir beaucoup de choses, beaucoup d'événements. Ça m'a fait découvrir vraiment d'autres cultures que je ne connaissais pas, mais j'entendais, j'écoutais, je les ai étudiées, mais je n'ai jamais vu. Il y avait des artistes sénégalais, des artistes guinéens, des artistes zimbabwéens. Il y avait beaucoup d'artistes. Vraiment, ça m'a fait découvrir beaucoup de choses. Africa Day de cette année m'a donné beaucoup d'occasions de faire des connaissances des gens que j'aimerais rencontrer vraiment pendant cette fête. J'ai eu l'occasion de les rencontrer et d'échanger avec eux. Vraiment, l'Africa Day m'a marqué cette année et je suis prêt pour participer pour les années prochaines. Africa Day cette année était très très cool pour moi. Vraiment, vive Africa Day, vive Freiburg. Vive les organisateurs. Merci beaucoup.
0: Merci beaucoup à Rachid Traoré qui lui est venu de Stuttgart. Il a vécu à Freiburg et dans le premier centre d'arrivée de Freiburg et entre-temps, il a été transféré à Stuttgart. Mais chaque année, il se donne le plaisir et puis le courage de venir accompagner l'événement et à travers toutes les activités qu'il... Alors les gars, on va faire... Et je vais encore vous poser une petite question pour vous qui avez défilé, parce que je pense finalement, hein, si vous ne me contredisez pas, que le défilé de mode était la partie phare de l'Africa de cette année. Qu'est-ce que vous en pensez?
1: Bon, déjà, mon point de vue, c'était la partie phare. Bon, c'était aussi une des parties phares parce que nous avons invité beaucoup de personnes. Le défilé de mode était la partie qui présentait vraiment la culture africaine, qui montrait vraiment comment on s'habille, qui a représenté tous les pays africains parce que Daniela, certes, elle est togolaise, mais nos tenues étaient les tenues de toute l'Afrique, en fait. Ce n'était pas une tenue spéciale du Togo. Toutes les cultures africaines se sont retrouvées dans nos tenues du défilé. C'était très beau.
0: Toby, qu'est-ce que tu penses?
4: Moi, je pense la même chose de mon frère, parce que l'événement, le défilé de mode nous a montré que nous vivons presque même culture en Afrique. Et vraiment, ça a montré que dans tout ce qu'on fait, on a presque une même tradition. Vraiment, Africa Day, le défilé de mode a été vraiment très, très, très, très génial. C'était très, très génial.
0: Yaya, pour toi qui étais à ta première édition et qui est venu comme ça spontanément rejoindre l'équipe avec le défilé de mode, qu'est-ce que ça t'a fait de faire ce défilé de mode?
5: Pour le défilé de mode, ça m'a fait du bien. Et je pense que c'était pour l'Afrique, parce que même si la dame était togolaise, ce qu'elle a fait, c'était pour faire valoriser nos tenues traditionnelles, comme je peux dire, ou bien nos tenues africaines. Donc je pense que c'était très bien. Et pour moi, particulièrement, c'était ma première fois de faire le défilé de mode. J'étais très content. Donc j'ai trouvé ça très bien.
0: Donc tu as également apprécié. Les gars, ouais. Pour finir, et nous allons écouter un dernier intervenant. J'ai l'impression que Alex, tu veux compléter, puisque tu étais aussi un élément phare et de ce défilé de mode. Et tu as fait sans genre, je vais dire, tu as fait sans genre, tu as fait homme, femme, et puis et tu as totalement fait Afrique, quoi.
6: Alors, je tiens à remercier tous les organisateurs et les organisatrices et par rapport au défilé de mode, vraiment j'ai été convaincu et vraiment je me sentais en Afrique, au Cameroun. Donc vraiment j'étais vraiment content de vous. Donc j'ai manqué quoi dire vraiment.
0: Et Chérif, toi tu étais là mais plutôt en coulisses. Est-ce que comment tu as trouvé le défilé de mode?
7: Ah bon, moi aussi j'ai trouvé ça très bien. Bon, on était là-bas depuis le matin. Bon, c'est nous qui sommes venus faire tous les appartements de choses là, tout ça là, c'est nous qui avons fait tout ça là. Bon, je vois que c'est bien passé. Ouais.
0: Mais Chérif, il y a une question spécifique que je vais te poser. Toi, tu t'es totalement occupé de la restauration de Our Voice. Ouais. Et tu t'es vraiment occupé de la nourriture de l'équipe. Ouais. Est-ce que finalement, tu as eu le temps de voir le défilé de mode?
7: Bon, je n'ai pas eu le temps. Bon, ben, quand même, je n'ai pas eu le temps de voir tout. Mais c'est que j'ai vu un peu, quand même, c'est ça que je vois. C'est bien passé
0: mais,
7: quand même.
0: Maintenant, est-ce qu'il y avait des compliments pour la cuisine qu'a organisé les femmes de Our Voice?
7: Bon, il y avait beaucoup de manger. Ou bien, bon,
0: mais est-ce que les gens disent que ta nourriture était bien là où tu étais?
7: Bon, il y avait les gens aussi qui me disaient que c'est bon parce qu'il y a des gens aussi qui sont venus acheter chez nous tout. Oui, ouais, c'est bien passé.
8: Vous n'avez pas coupé mon frère Chérif.
0: Micro et Tommy.
8: Vous n'avez pas coupé mon frère Chérif. Dans les normes, la nourriture était très bonne. Jusqu'à il y a un moment, il a oublié que c'était lui qui était le responsable de la nourriture. Parce qu'il voulait emballer pour rentrer avec. Parce que c'était très très bon. Pour un peu.
0: Quelle trahison en live. Et c'est bon enfant de trahir son frangin en live. Les gars, et nous allons faire une dernière sortie du studio. Nous allons retrouver Tanko. Lui également vit à Stuttgart. Et il est artiste. Il a presté ce jour. Là, on va l'écouter et juste après nous allons conclure cette émission. À tout à l'heure.
9: Allô, allô. 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Freiburg, Stadtgarten, the Africa. Tag. It was very, very, very good, very beautiful. Using this opportunity to thanks one more time all the organization teams. It was nice. My performance, I was happy. People was enjoying it. What I can only say is, yeah, we did it. We did it, you know, so it was beautiful for me. So next year, so I'm suggesting that we do it more bigger because we always praying to grow bigger and better, you know. We did it. This year was great. So I just want to simply say, next year, I hope we can do it more bigger as well. 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
0: Voilà, c'était la Master Tanko. Vous avez suivi sa prestation. Lui aussi est un migrant qui est passé par... Il n'est pas passé forcément par Freiburg, mais qui est vraiment passé plusieurs fois dans des émissions politiques que j'organisais à l'époque. Master Tanko, puisque c'est un chanteur engagé, il vient du Togo et du Ghana. Et ce jour-là était sa première expérience. Comme vous avez entendu, le gars a apprécié. Après, je pense que l'émission sur le bilan de Africa peut se faire en plusieurs émissions, puisque une heure de temps, c'est vite parti. Et les gars, si vous êtes d'accord, on remet ça sur la semaine prochaine.
1: Bon, moi particulièrement, je suis d'accord de remettre ça toutes les semaines hein, parce que c'est une expérience que elle est immense pour expliquer en une heure, elle est immense pour expliquer en deux heures, elle est immense même pour expliquer en un seul mois parce que je suis passé par toutes les émotions de joie et moi je suis partant pour l'organisation de l'émission la prochaine
0: Jordan,
1: fois.
0: Partant pour Jordan, et je suis sûr que Tommy, toi tu as toujours été fidèle à Our Voice, à son émission, à toutes ses activités. Mercredi prochain, on se prend rendez-vous.
8: Oui, toujours. Il faut seulement que mes frères qui sont venus aujourd'hui sachent que vraiment, on a vraiment besoin de ça. Que ça soit une preuve que chacun communique à ses frères qui viennent parfois les mercredis, on fait ensemble, comprendre ce qui signifie être migrant et apprendre aussi à être prêt à toute position quand il y a un événement que tout le monde sorte.
0: Quand il y a un événement que tout le monde sorte, mais au-delà de ça, j'ai envie de dire, Yaya, merci beaucoup d'être venu. Est-ce que mercredi prochain, tu auras le temps de venir? On a quelques minutes pour clôturer l'émission.
5: Bon, pour la semaine prochaine, je ne sais pas. parce que je ne sais pas, on a souvent des rendez-vous qui tombent.
0: Donc ça veut dire que si tu as le temps, tu viens.
5: Si j'ai le temps, je peux être là.
0: Déjà, merci d'être venu aujourd'hui.
5: Merci à vous aussi.
0: Et Alex, j'ai bien envie que tu nous dises mercredi prochain, si tu es prêt, on pourra remettre ça. Surtout qu'aujourd'hui, tu n'as pas pu t'exprimer. Et ça serait peut-être bien qu'on remette ça mercredi prochain, le temps d'écouter d'autres artistes, d'autres témoignages et de développer sur notre bilan.
6: Vraiment, même si on dit que c'est tous les jours, je serai là.
0: Alors
6: je suis très, très ravi.
0: D'accord.
6: Merci
0: les gars. Et moi, je pense qu'avant qu'on ne se sépare, on se fait un grand applaudissement parce que nous allons quitter les studios. Les gars, merci d'être venus.
10: Merci pour
0: votre participation. Merci pour la force que vous donnez à Our Voice. N'oubliez pas, mais vendredi prochain, ça sera le 9, nous aurons une petite excursion entre Our Voice ici, Radio Drakeland, à Bessal Karté, qui est juste à côté. C'est un événement qui rentre également dans le cadre de la semaine interculturelle de Freiburg. L'idée, c'est de venir présenter à tous nos frères ce que nous faisons ici officiellement, et ensemble nous allons à Bessal Karté. Bessal Karté va également expliquer ce qu'ils font, et ensemble nous allons partager un petit cocktail. N'oubliez pas, l'heure du rendez-vous, c'est 15h30 le vendredi prochain, et ensemble nous allons nous diriger vers Bessal Karté. Les gars, bonne soirée à vous, et merci encore. Africa Unite, c'est le son que nous allons écouter. Merci. C'est de Bob Marley, et à ce mercredi prochain.
6: D'accord.